j'ai fait connaissance d'un groupe d'amis vivant en communauté dans le même lit. Comme je ne buvais pas, je ne me droguais pas et n'avais aucun complexe, je crois qu'ils en sont restés.

des catastrophes, c'est absolument certain et inévitable. Il n'en demeure pas moins que ça peut toujours être pire. Donc ça ne veut absolument rien dire de savoir s'il est trop tard. En plein milieu de la Seconde Guerre mondiale, on considère qu'il y a déjà eu 20 millions de morts. Et alors, non, raison de plus pour tenter de y mettre fin. Et c'est exactement ce qui se passe aujourd'hui. Nous sommes dans une situation critique. Il est tout à fait évident que les conséquences seront dramatiques. Il n'en demeure pas moins qu'entre plus 2,5 et plus 6 degrés de réchauffement.